0: Ça marche. Une première à l'intérieur de la vidéo. 322 ici.
1: Salut, comment ça?
0: Salut.